0: direct aux électeurs du Rassemblement National pour le convaincre de le rejoindre. Et puis, on apprend que la France hier a battu de nouveaux records de chaleur pour un mois de septembre. Le thermomètre a dépassé les 40 degrés en Occitanie dans le Sud-Est, où cet département restait passé en vigilance orange canicule. Cette sécheresse prolongée pèse désormais sur l'agriculture. Les éleveurs laitiers signalent une baisse de production comprise entre 10 et 15%, un phénomène qui touche aussi les producteurs de fruits et légumes dans plusieurs régions du pays. Et puis, cet accident grave dans le Pas-de-Calais, dans la nuit de samedi à dimanche, un automobiliste a percuté 3 piétons près de Saint-Omer avant de prendre la fuite. Les 3 victimes, des hommes d'une 30aine d'années, ont été prises en charge par les secours et 2 d'entre eux ont été grièvement blessés. Une enquête a été ouverte pour identifier et retrouver le conducteur en fuite. C'est la fin de cette édition. Passez une excellente fin de journée.
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2: Bonjour à tous, dans l'actualité people du jour, Florent Pagny, son pompe pour garder la forme. À 64 ans, Florent Pagny ne laisse rien au hasard côté forme. Son secret, je fais mes 100 pompes par jour, a-t-il expliqué en précisant sa méthode. 5 séries de 20, histoire de ne pas finir à plat dès la première. Et lorsqu'il a commencé à perdre ses cheveux, même franchise, j'ai fait mes implants, sport, coup de pouce capillaire et zéro complexe. Florent Pagny, l'entretien est assumé jusqu'au bout. On se retrouve très vite avec d'autres Actu People.
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2: 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Et en ce mardi 8 septembre, bonne fête aux Adrien, les Béliers, vous aurez de bonnes opportunités à saisir dans le domaine professionnel et financier. Taureau, dans le secteur professionnel, la communication est à l'ordre du jour. Gémeaux, l'harmonie avec votre partenaire est parfaite en ce moment. Les cancers, le climat astral vous poussera à sortir de votre bulle. Lion, vous jouissez enfin de la liberté d'action que vous espériez et vous pourrez mener votre barque comme vous l'entendez. Les vierges, si vous ne cherchez pas à tout prix à maîtriser la situation, vous pourrez savourer des moments intenses. Les balances, ayez confiance en vous. Scorpion, acceptez les conditions imposées par vos proches. Les sagittaires, ne vous laissez rien imposer par vos collègues. Les capricornes, vous ferez des efforts pour plaire. Verseau, financièrement, faites attention à ne pas trop déborder de votre budget. Enfin, les poissons, laissez-vous aller. Vous ne le regretterez pas. Bonne journée et à demain.
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3: Bonjour, bonjour à tous. À la une, un drame à Aubervilliers, en Seine-Saint-Denis, samedi soir vers 21h30. Une explosion liée à une fuite de gaz a provoqué l'effondrement d'un pavillon rue Paul Verlaine. Un enfant de 2 ans est mort. 7 personnes ont été blessées, dont 2 se trouvent en urgence absolue. 110 pompiers, des équipes cynotechniques et le SAMU ont été mobilisés sur place. Un café voisin a servi de centre d'accueil pour les 16 personnes évacuées et l'électricité a été coupée dans plusieurs immeubles aux alentours. 6 des blessés appartiennent à la famille du pavillon soufflé par l'explosion. Le 7e est un passant touché par la déflagration. Le parquet de Bobigny a ouvert une enquête pour déterminer l'origine exacte de la fuite de gaz. Et puis, une importante opération de sauvetage a eu lieu au large de la Normandie dans la nuit de samedi à dimanche. Environ 50 migrants tassés sur une embarcation de fortune ont été repérés dans la baie de Seine alors qu'ils tentaient de rejoindre les Royaumes-Unis. D'importants moyens ont été déployés par la préfecture maritime de la Manche et de la mer du Nord. Plusieurs navires et 2 hélicoptères ont été engagés. Selon les autorités, une partie des occupants a refusé d'être secourue et l'embarcation a poursuivi sa route vers la côte britannique. Sur le plan politique, la rentrée s'annonce électrique à l'approche de la présidentielle de 2027. Hier matin, lors d'une interview politique, François Bayrou a mis en garde contre une victoire du Rassemblement National ou de L, la France insoumise, jugeant que l'élection du RN et du LFI a la même conséquence, c'est que l'Union européenne saute. Et puis de son côté, Bruno Retailleau, candidat des Républicains, a dénoncé sur une chaîne d'information l'amateurisme de Jordan Bardella, qu'il a qualifié de parti girouette. Ses critiques visaient notamment un accord symbolique signé par le président du RN avec le Britannique Nigel Farage au sujet des migrants. Et Bruno Retailleau donc a lancé un appel direct aux électeurs du Rassemblement National pour le convaincre de le rejoindre. Et puis on apprend que la France hier a battu de nouveaux records de chaleur pour un mois de septembre. Le thermomètre a dépassé les 40 degrés en Occitanie et dans le Sud-Est, où cet département restait passé en vigilance orange canicule. Cette sécheresse prolongée pèse désormais sur l'agriculture. Les éleveurs laitiers signalent une baisse de production comprise entre 10 et 15%, un phénomène qui touche aussi les producteurs de fruits et légumes dans plusieurs régions du pays. Et puis, cet accident grave dans le Pas-de-Calais, dans la nuit de samedi à dimanche, un automobiliste a percuté 3 piétons près de Saint-Omer avant de prendre la fuite. Les 3 victimes, des hommes d'une 30aine d'années, ont été prises en charge par les secours et 2 d'entre eux ont été grièvement blessés. Une enquête a été ouverte pour identifier et retrouver le conducteur en fuite. C'est la fin de cette édition. Passez une excellente fin de journée.
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2: Et en ce mardi 8 septembre, bonne fête aux Adrien, les Béliers, vous aurez de bonnes opportunités à saisir dans le domaine professionnel et financier. Taureau, dans le secteur professionnel, la communication est à l'ordre du jour. Gémeaux, l'harmonie avec votre partenaire est parfaite en ce moment. Les cancers, le climat astral vous poussera à sortir de votre bulle. Lion, vous jouissez enfin de la liberté d'action que vous espériez et vous pourrez mener votre barque comme vous l'entendez. Les Vierges, si vous ne cherchez pas à tout prix à maîtriser la situation, vous pourrez savourer des moments intenses. Les Balances, ayez confiance en vous. Scorpion, acceptez les conditions imposées par vos proches. Les Sagittaires, ne vous laissez rien imposer par vos collègues. Les Capricornes, vous ferez des efforts pour plaire. Verseau, financièrement, faites attention à ne pas trop déborder de votre budget. Enfin, les Poissons, laissez-vous aller, vous ne le regretterez pas. Bonne journée et à demain.
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2: Bonjour à tous. Dans l'actualité musicale du jour, on parle d'Angèle. Angèle dévoile Une seule vie, son tout nouveau single. La chanteuse offre depuis quelques jours un titre inédit à ses fans intitulé Une seule vie. Son troisième morceau en moins de 6 mois qui annonce donc la sortie de son nouvel album cet automne. On ne l'arrête plus après des semaines de teasing et de messages codés autour de son prochain album Instant, attendu le 16 octobre prochain. La star belge dévoile une toute nouvelle chanson nommée Une seule vie. Avec ce titre, elle signe sa troisième sortie en 6 mois. Annoncé, le morceau déjà en téton surfe sur la nouvelle era d'Angèle qui cible l'univers électro. Comme à son habitude, Angèle parle de sujets actuels et les troubles de la jeunesse dans un monde qui s'écoule toujours plus vite. On note également une certaine Caroline Polacek, autrice, compositrice, interprète américaine de renom, qui partage donc le morceau avec Angèle. Angèle a également choisi de faire appel au groupe belge Soul Wax qui navigue entre rock, électro, house et techno pour animer le titre Trop. Tout ça à découvrir à partir du 16 octobre prochain. Nouvel album d'Angèle qui sera donc le troisième opus de l'artiste belge. On se retrouve très vite avec d'autres actualités musicales.
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2: Bonjour, bonjour à tous. À la une, un drame à Aubervilliers, en Seine-Saint-Denis, samedi soir vers 21h30. Une explosion liée à une fuite de gaz a provoqué l'effondrement d'un pavillon rue Paul Verlaine. Un enfant de 2 ans est mort. 7 personnes ont été blessées, dont 2 se trouvent en urgence absolue. 110 pompiers, des équipes cynotechniques et le SAMU ont été mobilisés sur place. Un café voisin a servi de centre d'accueil pour les 16 personnes évacuées et l'électricité a été coupée dans plusieurs immeubles aux alentours. 6 des blessés appartiennent à la famille du pavillon soufflé par l'explosion. Le 7e est un passant touché par la déflagration. Le parquet de Bobigny a ouvert une enquête pour déterminer l'origine exacte de la fuite de gaz. Et puis, une importante opération de sauvetage a eu lieu au large de la Normandie dans la nuit de samedi à dimanche. Environ 50 migrants tassés sur une embarcation de fortune ont été repérés dans la baie de Seine alors qu'ils tentaient de rejoindre les Royaumes-Unis. D'importants moyens ont été déployés par la préfecture maritime de la Manche et de la mer du Nord. Plusieurs navires et 2 hélicoptères ont été engagés. Selon les autorités, une partie des occupants a refusé d'être secourue et l'embarcation a poursuivi sa route vers la côte britannique. Sur le plan politique, la rentrée s'annonce électrique à l'approche de la présidentielle de 2027. Hier matin, lors d'une interview politique, François Bayrou a mis en garde contre une victoire du Rassemblement national ou de L, la France insoumise, jugeant que l'élection du RN et du LFI a la même conséquence, c'est que l'Union européenne saute. Et puis de son côté, Bruno Retailleau, candidat des Républicains, a dénoncé sur une chaîne d'information l'amateurisme de Jordan Bardella, qu'il a qualifié de parti girouette. Ses critiques visaient notamment un accord symbolique signé par le président du RN avec le Britannique Nigel Farage au sujet des migrants. Et Bruno Retailleau donc a lancé un appel direct aux électeurs du Rassemblement national pour le convaincre de le rejoindre. Et puis, on apprend que la France hier a battu de nouveaux records de chaleur pour un mois de septembre. Le thermomètre a dépassé les 40 degrés en Occitanie dans le Sud-Est, où cet département reste passé en vigilance orange canicule. Cette sécheresse prolongée pèse désormais sur l'agriculture. Les éleveurs laitiers signalent une baisse de production comprise entre 10 et 15%, un phénomène qui touche aussi les producteurs de fruits et légumes dans plusieurs régions du pays. Et puis, cet accident grave dans le Pas-de-Calais, dans la nuit de samedi à dimanche, un automobiliste a percuté 3 piétons près de Saint-Omer avant de prendre la fuite. Les 3 victimes, des hommes d'une 30aine d'années, ont été prises en charge par les secours et 2 d'entre eux ont été grièvement blessés. Une enquête a été ouverte pour identifier et retrouver le conducteur en fuite. C'est la fin de cette édition. Passez une excellente fin de journée.
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3: Bonjour à tous, dont l'actualité people du jour. Florent Pagny, son pompe pour garder la forme. À 64 ans, Florent Pagny ne laisse rien au hasard côté forme. Son secret, je fais mes 100 pompes par jour, a-t-il expliqué en précisant sa méthode. 5 séries de 20, histoire de ne pas finir à plat dès la première. Et lorsqu'il a commencé à perdre ses cheveux, même franchise, j'ai fait mes implants, sport, coup de pouce capillaire et zéro complexe. Florent Pagny, l'entretien est assumé jusqu'au bout. On se retrouve très vite avec d'autres Actu People.
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2: Et en ce mardi 8 septembre, bonne fête aux Adrien, les Béliers, vous aurez de bonnes opportunités à saisir dans le domaine professionnel et financier. Taureau, dans le secteur professionnel, la communication est à l'ordre du jour. Gémeaux, l'harmonie avec votre partenaire est parfaite en ce moment. Et Cancer, le climat astral vous poussera à sortir de votre bulle. Lion, vous jouissez enfin de la liberté d'action que vous espériez et vous pourrez mener votre barque comme vous l'entendez. Les Vierges, si vous ne cherchez pas à tout prix à maîtriser la situation, vous pourrez savourer des moments intenses. Les Balances, ayez confiance en vous. Scorpion, acceptez les conditions imposées par vos proches. Les Sagittaires, ne vous laissez rien imposer par vos collègues. Les Capricornes, vous ferez des efforts pour plaire. Verseau, financièrement, faites attention à ne pas trop déborder de votre budget. Enfin, les Poissons, laissez-vous aller. Vous ne le regretterez pas. Bonne journée et à demain.
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2: Bonjour, aujourd'hui 8 septembre, 251e jour de l'année, nous fêtons les Adriens et c'est aussi la journée internationale de l'alphabétisation. C'est le 8 septembre 1925 que naissait Peter Sellers, décédé en juillet 1980, et en 1936, naissance de Virna Lisi, décédé en décembre 2014. Joyeux anniversaire au jockey Yves Saint-Martin, né le 8 septembre 1941, à Jean-Michel Larquet, né en 1947, à Jean-Michel Apathy, né en 1958, à Jean-Félix Lalanne, né en 1962, à la chanteuse américaine Pink, né en 1979, et au ventriloque Jeff Panaclock, né le 8 septembre 1986. C'est aussi le 8 septembre 1979 que disparaissait Jean Seberg, né le 3 novembre 1938 et le 8 septembre 2022, décès de la reine Elisabeth II au château de Balmoral après plus de 70 ans de règne. Le 8 septembre 1938, le film La femme du boulanger de Marcel Pagnol, d'après Jean Giono avec Rému et Ginette Leclerc, sort sur les écrans français. En 1954, la France, la Grande-Bretagne, les États-Unis, l'Australie, la Nouvelle-Zélande, le Pakistan, la Thaïlande et les Philippines signent le traité de défense de l'Asie du Sud-Est et la charte du Pacifique. En 1998, Willy Vogt, soigneur de l'équipe cycliste Festina, est arrêté en possession de produits dopants. En 2008, Roger Federer emporte pour la cinquième fois consécutive l'US Open de tennis. Il devient alors le seul joueur de l'histoire à avoir remporté cinq fois de suite deux des quatre tournois du Grand Chelem. En 2023, au Maroc, un séisme d'une magnitude proche de 7 fait plus de 2900 morts et 5530 blessés. En 2024, le Stade de France accueille la cérémonie de clôture des Jeux paralympiques d'été. Enfin, le 8 septembre 2025, pour la première fois de la 5ème République, l'Assemblée nationale renverse un gouvernement après un vote de confiance. Le dicton du jour, à la bonne dame de septembre, tout fruit est bon à prendre. Demain, vous penserez à fêter les Alain.
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1: 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Bonjour à tous. À la une, un drame à Aubervilliers, en Seine-Saint-Denis, samedi soir vers 21h30. Une explosion liée à une fuite de gaz a provoqué l'effondrement d'un pavillon rue Paul Verlaine. Un enfant de 2 ans est mort. 7 personnes ont été blessées, dont 2 se trouvent en urgence absolue. 110 pompiers, des équipes cynotechniques et le SAMU ont été mobilisés sur place. Un café voisin a servi de centre d'accueil pour les 16 personnes évacuées et l'électricité a été coupée dans plusieurs immeubles aux alentours. 6 des blessés appartiennent à la famille du pavillon soufflé par l'explosion. Le 7e est un passant touché par la déflagration. Le parquet de Bobigny a ouvert une enquête pour déterminer l'origine exacte de la fuite de gaz. Et puis, une importante opération de sauvetage a eu lieu au large de la Normandie dans la nuit de samedi à dimanche. Environ 50 migrants tassés sur une embarcation de fortune ont été repérés dans la baie de Seine alors qu'ils tentaient de rejoindre les Royaumes-Unis. D'importants moyens ont été déployés par la préfecture maritime de la Manche et de la mer du Nord. Plusieurs navires et 2 hélicoptères ont été engagés. Selon les autorités, une partie des occupants a refusé d'être secourus et l'embarcation a poursuivi sa route vers la côte britannique. Sur le plan politique, la rentrée s'annonce électrique à l'approche de la présidentielle de 2027. Hier matin, lors d'une interview politique, François Bayrou a mis en garde contre une victoire du Rassemblement National ou de L, la France insoumise, jugeant que l'élection du RN et du LFI a la même conséquence, c'est que l'Union européenne saute. Et puis de son côté, Bruno Retailleau, candidat des Républicains, a dénoncé sur une chaîne d'information l'amateurisme de Jordan Bardella, qu'il a qualifié de parti girouette. Ses critiques visaient notamment un accord symbolique signé par le président du RN avec le Britannique Nigel Farage au sujet des migrants. Et Bruno Retailleau donc a lancé un appel direct aux électeurs du Rassemblement National pour le convaincre de le rejoindre. Et puis on apprend que la France hier a battu de nouveaux records de chaleur pour un mois de septembre. Le thermomètre a dépassé les 40 degrés en Occitanie dans le Sud-Est, où cet département restait passé en vigilance orange canicule. Cette sécheresse prolongée pèse désormais sur l'agriculture. Les éleveurs laitiers signalent une baisse de production comprise entre 10 et 15%, un phénomène qui touche aussi les producteurs de fruits et légumes dans plusieurs régions du pays. Et puis, cet accident grave dans le Pas-de-Calais, dans la nuit de samedi à dimanche, un automobiliste a percuté 3 piétons près de Saint-Omer avant de prendre la fuite. Les 3 victimes, des hommes d'une trentaine d'années, ont été prises en charge par les secours et 2 d'entre eux ont été grièvement blessés. Une enquête a été ouverte pour identifier et retrouver le conducteur en fuite. C'est la fin de cette édition. Passez une excellente fin de journée.
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0: Véritable célébration de la vie qui sort en salle cette semaine et qui s'appelle Trois adieux après une dispute sans importance. Martha et Antonio se séparent. Lui, chef en pleine ascension, se réfugie derrière ses fourneaux. Elle, dans son silence, commence à ressentir quelque chose de plus que de la tristesse. Elle a perdu l'appétit. Quand elle découvre ce que son corps lui dit vraiment, tout prend un tour inattendu. La nourriture a meilleur goût, la musique la touche comme jamais et le désir réveille en elle l'envie de vivre sans peur. Trois adieux cette semaine au cinéma. Et puis un film avec un Bastien Bouillon impressionnant, ça s'appelle La Frappe. Enzo, 19 ans, et sa sœur Carla, 20 ans, sont livrés à eux-mêmes depuis plusieurs années. Quand leur père, Anthony, est libéré de prison, Enzo voit la promesse fragile d'une famille à reconstruire, contrairement à Carla, pour qui l'idée reste inconcevable. Rattrapé par son passé, Enzo doit se confronter à une vérité qu'il a trop longtemps gardée pour lui. Ça s'appelle La Frappe, et c'est cette semaine au cinéma. Enfin, Salvation sort cette semaine. Deux villages turcs, l'un à flanc de montagne, l'autre dans la plaine. Quand les habitants du bas exilés décident de revenir sur leur terre, des conflits ancestraux ressurgissent avec ceux du haut. Progressivement, croyances, paranoïa et lutte de pouvoir s'exacerbent, mettant en péril la fragile cohabitation des deux communautés. Ça s'appelle Salvation. Voilà, je vous laisse sur votre choix et par avance, de belles sorties ciné à tous.
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3: Et en ce mardi 8 septembre, bonne fête aux Adrien, les Béliers, vous aurez de bonnes opportunités à saisir dans le domaine professionnel et financier. Taureau, dans le secteur professionnel, la communication est à l'ordre du jour. Gémeaux, l'harmonie avec votre partenaire est parfaite en ce moment. Et Cancer, le climat astral vous poussera à sortir de votre bulle. Lion, vous jouissez enfin de la liberté d'action que vous espériez et vous pourrez mener votre barque comme vous l'entendez. Les Vierges, si vous ne cherchez pas à tout prix à maîtriser la situation, vous pourrez savourer des moments intense. Les Balances, ayez confiance en vous. Scorpion, acceptez les conditions imposées par vos proches. Les Sagittaires, ne vous laissez rien imposer par vos collègues. Les Capricornes, vous ferez des efforts pour plaire. Verseau, financièrement, faites attention à ne pas trop déborder de votre budget. Enfin, les Poissons, laissez-vous aller. Vous ne le regretterez pas. Bonne journée et à demain.
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2: Voici ma sélection télé pour ce mardi 8 septembre avec ce soir sur TF1 Koh-Lanta All Stars, présenté par Denis Brognard. Sur France 2, Il était une voix, Céline Dion, documentaire raconté par Nagui. Sur France 3, La Stagiaire, série inédite avec Michel Bernier. Sur M6, la série 9-1-1, série américaine, plusieurs épisodes à la suite à partir de 21h10. Sur W9, Minute par Minute, magazine présenté par Stéphanie Renouvin, retour sur le 11 septembre 2001, le jour où l'Amérique a été attaquée. Sur TMC, Madame Foresti, le spectacle de Florence Foresti. Vous retrouverez ce soir sur ces stars Vol 93, film. Sur Novo 19, 11 septembre, téléfilm avec Whoopi Goldberg notamment et Charlie Sheen. Enfin sur TF1, série film, Camping Paradis avec Laurent Ournac et plusieurs épisodes à la suite. Bon zapping!
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2: Bonjour à tous. À la une, un drame à Aubervilliers, en Seine-Saint-Denis, samedi soir vers 21h30. Une explosion liée à une fuite de gaz a provoqué l'effondrement d'un pavillon rue Paul Verlaine. Un enfant de 2 ans est mort. 7 personnes ont été blessées, dont 2 se trouvent en urgence absolue. 110 pompiers, des équipes cynotechniques et le SAMU ont été mobilisés sur place. Un café voisin a servi de centre d'accueil pour les 16 personnes évacuées. Et l'électricité a été coupée dans plusieurs immeubles aux alentours. 6 des blessés appartiennent à la famille du pavillon soufflé par l'explosion. Le 7e est un passant touché par la déflagration. Le parquet de Bobigny a ouvert une enquête pour déterminer l'origine exacte de la fuite de gaz. Et puis, une importante opération de sauvetage a eu lieu au large de la Normandie dans la nuit de samedi à dimanche. Environ 50 migrants tassés sur une embarcation de fortune ont été repérés dans la baie de Seine alors qu'ils tentaient de rejoindre les Royaumes-Unis. D'importants moyens ont été déployés par la préfecture maritime de la Manche et de la mer du Nord. Plusieurs navires et 2 hélicoptères ont été engagés.

0: selon les autorités, une partie des occupants a refusé d'être secourus et l'embarcation a poursuivi sa route vers la côte britannique. Sur le plan politique, la rentrée s'annonce électrique à l'approche de la présidentielle de 2027. Hier matin, lors d'une interview politique, François Bayrou a mis en garde contre une victoire du Rassemblement national ou de L, la France insoumise, jugeant que l'élection du RN et du LFI a la même conséquence, c'est que l'Union européenne saute. Et puis de son côté, Bruno Retailleau, candidat des Républicains, a dénoncé sur une chaîne d'information l'amateurisme de Jordan Bardella, qu'il a qualifié de parti girouette. Ses critiques visaient notamment un accord symbolique signé par le président du RN avec le Britannique Nigel Farage au sujet des migrants. Et Bruno Retailleau donc a lancé un appel direct aux électeurs du Rassemblement National pour le convaincre de le rejoindre. Et puis on apprend que la France hier a battu de nouveaux records de chaleur pour un mois de septembre. Le thermomètre a dépassé les 40 degrés en Occitanie dans le Sud-Est, où cet département restait passé en vigilance orange canicule. Cette sécheresse prolongée pèse désormais sur l'agriculture. Les éleveurs laitiers signalent une baisse de production comprise entre 10 et 15%, un phénomène qui touche aussi les producteurs de fruits et légumes dans plusieurs régions du pays. Et puis, cet accident grave dans le Pas-de-Calais, dans la nuit de samedi à dimanche, un automobiliste a percuté 3 piétons près de Saint-Omer avant de prendre la fuite. Les 3 victimes, des hommes d'une trentaine d'années, ont été prises en charge par les secours et 2 d'entre eux ont été grièvement blessés. Une enquête a été ouverte pour identifier et retrouver le conducteur en fuite. C'est la fin de cette édition. Passez une excellente fin de journée.
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2: Et en ce mardi 8 septembre, bonne fête aux Adrien, les Béliers, vous aurez de bonnes opportunités à saisir dans le domaine professionnel et financier. Taureau, dans le secteur professionnel, la communication est à l'ordre du jour. Gémeaux, l'harmonie avec votre partenaire est parfaite en ce moment. Et Cancer, le climat astral vous poussera à sortir de votre bulle. Lion, vous jouissez enfin de la liberté d'action que vous espériez et vous pourrez mener votre barque comme vous l'entendez. Les Vierges, si vous ne cherchez pas à tout prix à maîtriser la situation, vous pourrez savourer des moments intense. Les Balances, ayez confiance en vous. Scorpion, acceptez les conditions imposées par vos proches. Les Sagittaires, ne vous laissez rien imposer par vos collègues. Les Capricornes, vous ferez des efforts pour plaire. Verseau, financièrement, faites attention à ne pas trop déborder de votre budget. Enfin, les Poissons, laissez-vous aller. Vous ne le regretterez pas. Bonne journée et à demain.
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1: Voici ma sélection télé pour ce mardi 8 septembre avec ce soir sur TF1 Koh-Lanta All Stars, présenté par Denis Brognard. Sur France 2, Il était une voix, Céline Dion, documentaire raconté par Nagui. Sur France 3, La Stagiaire, série inédite avec Michel Bernier. Sur M6, la série 9-1-1, série américaine, plusieurs épisodes à la suite à partir de 21h10. Sur W9, Minute par Minute, magazine présenté par Stéphanie Renouvin, retour sur le 11 septembre 2001, le jour où l'Amérique a été attaquée. Sur TMC, Madame Foresti, le spectacle de Florence Foresti. Vous retrouverez ce soir sur ses stars Vol 93, film. Sur Novo 19, 11 septembre, téléfilm avec Whoopi Goldberg notamment et Charlie Sheen. Enfin sur TF1, série film, Camping Paradis avec Laurent Ournac et plusieurs épisodes à la suite. Bon zapping!

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2: Bonjour à tous. Dans l'actualité musicale du jour, on parle de Léa, de la Star Academy, qui bluffe avec son premier single « 10 mois ». 6 mois après avoir quitté le château de Damary-Lévis, Léa Dauphé passe à la vitesse supérieure. La chanteuse suisse, finaliste de la saison 13 de la Star Academy, a dévoilé il y a quelques jours son tout nouveau single, le tout premier en tout cas, le single « 10 mois ». Elle n'a pas gagné la Starac, mais elle est en passe de réaliser son rêve de devenir une artiste professionnelle. Léa fait enfin entendre sa voix puissante en dévoilant 10 mois. Un premier single écrit avec John Maman, qui a notamment collaboré avec Johnny Hallyday et Florent Pagny, et même Vita. Les paroles font écho à un règlement de compte avec son compagnon qu'elle ne comprend plus. En tous les cas, le single est d'ores et déjà disponible. On se retrouve très vite avec d'autres actualités musicales.
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2: Bonjour à tous. La mobilisation contre les violences sexistes et sexuelles aura pris hier partout en France. La proposition de loi dite intégrale portée par la députée socialiste Céline Thiébaud-Martinez est inspirée par 140 propositions d'une coalition d'associations féministes et défense des droits des enfants entrée hier en commission spéciale à l'Assemblée nationale. Ce texte de 69 articles veut couvrir toute la chaîne de violences sexistes et sexuelles, prévention, détection précoce des victimes, création de juridiction spécialisée et reconnaissance de l'inceste comme crime à part entière. Son coût est estimé à 3 milliards d'euros par an selon le gouvernement. Le débat en séance publique à l'Assemblée est désormais attendu début octobre après un report. Et puis dans le sillage de l'affaire Liana, cette collégienne de 11 ans retrouvée morte et violée en juin dernier, des rassemblements hebdomadaires devant les tribunaux ont repris hier soir dans plusieurs villes, notamment à Uzès, à l'appel des associations qui réclament l'adoption rapide de ces textes avant la fin du quinquennat. Et puis autre temps fort de la journée, le procès de l'homme accusé de viol et du meurtre de Luana, une fillette de 10 ans retrouvée morte dans la cave d'un immeuble de Sedan en octobre 2023. Elle est retrouvée hier devant la cour d'assises des Ardennes, Charleville-Mézières. L'accusé, âgé d'une cinquantaine d'années, reconnaît le viol mais conteste le meurtre, évoquant une chute accidentelle dans un escalier. L'autopsie a pourtant révélé des coups au visage à l'origine du décès de l'enfant. Le procès doit se poursuivre jusqu'à mercredi. L'accusé incourt la réclusion criminelle à perpétuité assortie d'une période de sûreté maximale. Et puis du côté de l'économie, les buralistes se sont mobilisés hier dans plusieurs villes de France contre ce qu'ils appellent la spirale fiscale. Réunis à Muret et à Redon pour ce premier jour de la semaine de mobilisation nationale, les 22 500 buralistes de la

0: Confédération réclame le gel de la fiscalité du tabac et la fin de l'indexation automatique des prix sur l'inflation. En vigueur depuis 2023, le prix du paquet doit encore passer de 13,50€ à 14,50€ en début 2027. La profession affirme avoir déjà perdu 30% de ses recettes pour un manque à gagner budgétaire estimé à 5 milliards d'euros pour l'État, au profit, selon elle, du marché parallèle. D'autres rassemblements sont prévus. Et enfin, du côté de la culture, la rentrée littéraire bat son plein dans les librairies françaises avec plusieurs centaines de nouveaux romans mis en vente ces dernières semaines entre auteurs confirmés et jeunes plumes à découvrir. C'est à la fin de cette édition. Belle fin de journée sur votre radio.
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Bonjour, bonjour, on est le 7 septembre, bienvenue à vous, ce sont les matins pas chagrin qui débutent, adios les matins soleil, on les retrouvera normalement l'année prochaine, et puis là, nous on est là pour les matins pas chagrin, pour 10 mois, bah oui 10 mois de matins pas chagrin, de la musique, de la bonne humeur, des petites infos, ça ne change pas, la petite équipe est là au grand complet, programme TV, Tom Kazak pour le pronostic hippique, les petites chroniques de Daniel et puis celle d'Alan, on va passer du bon temps ensemble et avec le meilleur de la musique, ça ne change pas, on est là pour vous en glisser un max pendant les oreilles. Allez, tout de suite, c'est Ariana Grande avec The Way qui débarque dans votre radio. On se l'écoute, on revient d'ici quelques minutes. Belle matinée. 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

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C'est une chanson de Georges Brassens parue en 1964 en ouverture de son 10e album du même nom. La chanson « Les copains d'abord » naît d'une commande d'Yves Robert, ami de Brassens, pour le générique de son film « Les copains » sorti au cinéma début 1965. Pour Brassens, chaque chanson est une lettre à un ami, et ceux-ci, qu'il appelle « Le Gros », sont les mêmes depuis toujours. Il les retrouve régulièrement chez lui, au Moulin de la Bonde, à Crespières, dans les Yvelines, ou à bord de son bateau, appelé « Les copains d'abord » lors de sorties sur l'étang de Thau. La chanson connaît un succès immédiat, pourtant, l'histoire de ses amis qui traversent la vie, tous embarqués sur le même bateau, a un style imagé mais très classique, presque vieillot et très savant. Des phrases en latin, des références à la peinture, à la littérature, à la mythologie et même à la Bible relient la chanson au monde de la poésie classique. Avec « Quand l'un d'entre eux manquait à bord, c'est qu'il était mort », Brassens semble rendre hommage à Marcel Pagnol et à la réplique de César « Si Monsieur Brun n'a pas vu Landolfi à Paris, alors il est mort ». La mélodie joyeuse, originale, joue un rôle majeur dans le succès de cette grande chanson qui, après 2 séances d'enregistrement et 10 prises de voix, a été accélérée au mixage. La reprise que je vous propose est celle de M.

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La météo pour ce lundi 7 septembre, le temps commence à changer avec le retour d'un ciel plus nuageux par l'ouest et le sud-ouest. Le temps reste estival sur la moitié est avec des températures très élevées pour la saison. Les températures pour ce lundi matin, 16 degrés pour Strasbourg, 17 à Brest, 18 à Cherbourg, 19 degrés pour Lille, 20 degrés pour Paris, 21 à Lyon, 21 également pour Toulouse, Bordeaux et Biarritz, 22 à Nice et Marseille, 23 à Perpignan et 24 degrés pour la Corse. Et puis pour ce lundi après-midi, 20 degrés sur la Bretagne, 21 sur la Normandie, mais encore 26 degrés sur les Hauts-de-France, 28 en région parisienne, 28 également en Nouvelle-Aquitaine, 30 degrés sur l'Occitanie, et même jusqu'à 32 sur le Grand Est et la Côte d'Azur, 32 également sur la Corse et jusqu'à 33 degrés dans la vallée du Rhône.

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3: Bonjour, aujourd'hui 8 septembre, 251e jour de l'année, nous fêtons les Adriens et c'est aussi la journée internationale de l'alphabétisation. C'est le 8 septembre 1925 que naissait Peter Sellers, décédé en juillet 1980, et en 1936, naissance de Virna Lisi, décédé en décembre 2014. Joyeux anniversaire au jockey Yves Saint-Martin, né le 8 septembre 1941, à Jean-Michel Larquet, né en 1947, à Jean-Michel Apathy, né en 1958, à Jean-Félix Lalanne, né en 1962, à la chanteuse américaine Pink, né en 1979, et au ventriloque Jeff Panaclock, né le 8 septembre 1986. C'est aussi le 8 septembre 1979 que disparaissait Gene Seberg, né le 3 novembre 1938 et le 8 septembre 2022, décès de la reine Elisabeth II au château de Balmoral après plus de 70 ans de règne. Le 8 septembre 1938, le film La femme du boulanger de Marcel Pagnol, d'après Jean Giono avec Rému et Ginette Leclerc, sort sur les écrans français. En 1954, la France, la Grande-Bretagne, les États-Unis, l'Australie, la Nouvelle-Zélande, le Pakistan, la Thaïlande et les Philippines signent le traité de défense de l'Asie du Sud-Est et la charte du Pacifique. En 1998, Willy Vogt, soigneur de l'équipe cycliste Festina, est arrêté en possession de produits dopants. En 2008, Roger Federer emporte pour la 5e fois consécutive l'US Open de tennis. Il devient alors le seul joueur de l'histoire à avoir remporté 5 fois de suite 2 des 4 tournois du Grand Chelem. En 2023, au Maroc, un séisme d'une magnitude proche de 7 fait plus de 2900 morts et 5530 blessés. En 2024, le Stade de France accueille la cérémonie de clôture des Jeux paralympiques d'été. Enfin, le 8 septembre 2025, pour la première fois de la 5e République, l'Assemblée nationale renverse un gouvernement après un vote de confiance. Le dicton du jour, à la bonne dame de septembre, tout fruit est bon à prendre. Demain, vous penserez à fêter les Alain.
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2: Bonjour à tous. La mobilisation contre les violences sexistes et sexuelles aura pris hier partout en France. La proposition de loi dite intégrale portée par la députée socialiste Céline Thiébaut-Martinez est inspirée par 140 propositions d'une coalition d'associations féministes et défense des droits des enfants, entrée hier en commission spéciale à l'Assemblée nationale. Ce texte de 69 articles veut couvrir toute la chaîne de violences sexistes et sexuelles, prévention, détection précoce des victimes, création de juridiction spécialisée et reconnaissance de l'inceste comme crime à part entière. Son coût est estimé à 3 milliards d'euros par an selon le gouvernement. Le débat en séance publique à l'Assemblée est désormais attendu début octobre après un report. Et puis dans le sillage de l'affaire Liana, cette collégienne de 11 ans retrouvée morte et violée en juin dernier, des rassemblements hebdomadaires devant les tribunaux ont repris hier soir dans plusieurs villes, notamment à Uzès, à l'appel des associations qui réclament l'adoption rapide de ces textes avant la fin du quinquennat. Et puis autre temps fort de la journée, le procès de l'homme accusé de viol et du meurtre de Loana, une fillette de 10 ans retrouvée morte dans la cave d'un immeuble de Sedan en octobre 2023. Elle est retrouvée hier devant la cour d'assises des Ardennes, Charleville-Mézières. L'accusé, âgé d'une cinquantaine d'années,

0: reconnaît le viol mais conteste le meurtre, évoquant une chute accidentelle dans un escalier. L'autopsie a pourtant révélé des coups au visage à l'origine du décès de l'enfant. Le procès doit se poursuivre jusqu'à mercredi. L'accusé encourt la réclusion criminelle à perpétuité assortie d'une période de sûreté maximale. Et puis du côté de l'économie, les buralistes se sont mobilisés hier dans plusieurs villes de France contre ce qu'ils appellent la spirale fiscale. Réunis à Muret et à Redon pour ce premier jour de la semaine de mobilisation nationale, les 22 500 buralistes de la Confédération réclament le gel de la fiscalité du tabac et la fin de l'indexation automatique des prix sur l'inflation. En vigueur depuis 2023, le prix du paquet doit encore passer de 13,50 euros à 14,50 euros en début 2027. La profession affirme avoir déjà perdu 30% de ses recettes pour un manque à gagner budgétaire estimé à 5 milliards d'euros pour l'État, au profit, selon elle, du marché parallèle. D'autres rassemblements sont prévus. Et enfin, du côté de la culture, la rentrée littéraire bat son plein dans les librairies françaises avec plusieurs centaines de nouveaux romans mis en vente ces dernières semaines, entre auteurs confirmés et jeunes plumes à découvrir. C'est à la fin de cette édition. Belle fin de journée sur votre radio.
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3: Bonjour à tous. Dans l'actualité people du jour, on parle de Sandra Vericel et Thibaut Chanel, déjà inséparables avant la rentrée. Avant une rentrée qui s'annonce chargée sur la chaîne de télé M6, Sandra Vericel et Thibaut Chanel ont choisi le mode vacances, bateau, plage et pétanque au programme. Du repos, du rire, savoir Sandra sur Instagram. Même la pétanque crée déjà quelques tensions. Tu peux arrêter de me narguer, plaisante Thibaut Chanel. Une complicité qui promet, avant leur retour dans Recherche appartement ou maison, désormais sans Stéphane Plaza. On se retrouve très vite avec d'autres actualités people.
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2: Voici ma sélection télé pour ce mardi 8 septembre avec ce soir sur TF1 Koh-Lanta All-Stars, présenté par Denis Brognard. Sur France 2, Il était une voix, Céline Dion, documentaire raconté par Nagui. Sur France 3, La Stagiaire, série inédite avec Michel Bernier. Sur M6, la série 9-1-1, série américaine, plusieurs épisodes à la suite à partir de 21h10. Sur W9, Minute par Minute, magazine présenté par Stéphanie Renouvin, retour sur le 11 septembre 2001, le jour où l'Amérique a été attaquée. Sur TMC, Madame Foresti, le spectacle de Florence Foresti. Vous retrouverez ce soir sur ces stars Vol 93, film. Sur Novo 19, 11 septembre, téléfilm avec Whoopi Goldberg notamment et Charlie Sheen. Enfin sur TF1, série film, Camping Paradis avec Laurent Ournac et plusieurs épisodes à la suite. Bon zapping!
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2: Bonjour à tous. Dans l'actualité musicale du jour, on parle de Léa, de la Star Academy, qui bluffe avec son premier single « 10 mois ». 6 mois après avoir quitté le château de Damary-Lévis, Léa Dauphé passe à la vitesse supérieure. La chanteuse suisse, finaliste de la saison 13 de la Star Academy, a dévoilé il y a quelques jours son tout nouveau single, le tout premier en tout cas, le single « 10 mois ». Elle n'a pas gagné la Starac, mais elle est en passe de réaliser son rêve de devenir une artiste professionnelle. Léa fait enfin entendre sa voix puissante en dévoilant 10 mois. Un premier single écrit avec John Maman, qui a notamment collaboré avec Johnny Hallyday et Florent Pagny, et même Vita. Les paroles font écho à un règlement de compte avec son compagnon qu'elle ne comprend plus. En tous les cas, le single est d'ores et déjà disponible. On se retrouve très vite avec d'autres actualités musicales.
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2: Bonjour à tous. La mobilisation contre les violences sexistes et sexuelles aura pris hier partout en France. La proposition de loi dite intégrale portée par la députée socialiste Céline Thiébaut-Martinez est inspirée par 140 propositions d'une coalition d'associations féministes et défense des droits des enfants entrée hier en commission spéciale à l'Assemblée nationale. Ce texte de 69 articles veut couvrir toute la chaîne de violences sexistes et sexuelles, prévention, détection précoce des victimes, création de juridiction spécialisée et reconnaissance de l'inceste comme crime à part entière. Son coût est estimé à 3 milliards d'euros par an selon le gouvernement. Le débat en séance publique à l'Assemblée est désormais attendu début octobre après un report. Et puis dans le sillage de l'affaire Liana, cette collégienne de 11 ans retrouvée morte et violée en juin dernier, des rassemblements hebdomadaires devant les tribunaux ont repris hier soir dans plusieurs villes, notamment à Uzès, à l'appel des associations qui réclament l'adoption rapide de ces textes avant la fin du quinquennat. Et puis, autre temps fort de la journée, le procès de l'homme accusé de viol et du meurtre de Loana, une fillette de 10 ans retrouvée morte dans la cave d'un immeuble de Sedan en octobre 2023. Elle est retrouvée hier devant la cour d'assises des Ardennes, Charleville-Mézières. L'accusé, âgé d'une cinquantaine d'années, reconnaît le viol mais conteste le meurtre, évoquant une chute accidentelle dans un escalier. L'autopsie a pourtant révélé des coups au visage à l'origine du décès de l'enfant. Le procès doit se poursuivre jusqu'à mercredi. L'accusé encourt la réclusion criminelle à perpétuité assortie d'une période de sûreté maximale. Et puis du côté de l'économie, les buralistes se sont mobilisés hier dans plusieurs villes de France contre ce qu'ils appellent la spirale fiscale. Réunis à Muret et à Redon pour ce premier jour de la semaine de mobilisation nationale, les 22 000 sous-fonds buralistes de la Confédération réclament le gel de la fiscalité du tabac et la fin de l'indexation automatique des prix sur l'inflation. En vigueur depuis 2023, le prix du paquet doit encore passer de 13,50 € à 14,50 € en début 2027. La profession affirme avoir déjà perdu 30% de ses recettes pour un manque à gagner budgétaire estimé à 5 milliards d'euros pour l'État au profit, selon elle, du marché parallèle. D'autres rassemblements sont prévus. Et enfin, du côté de la culture,

0: La rentrée littéraire bat son plein dans les librairies françaises avec plusieurs centaines de nouveaux romans mis en vente ces dernières semaines entre auteurs confirmés et jeunes plumes à découvrir. C'est à la fin de cette édition. Belle fin de journée sur votre radio.
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0: Et pour commencer la sortie des ensorceleuses, deux, on retrouve au casting Nicole Kidman, Sandra Bullock, notamment les sœurs Owen s'affrontent la sombre malédiction qui menace de détruire leur famille une fois pour toutes. Dans un événement cinématographique mêlant divertissement, magie et chaos, Les Ensorceleuses 2 est à voir cette semaine au cinéma. Allez, on continue avec un film présenté lors du Festival de Cannes, La vie d'une femme, avec Léa Drucker, Mélanie Thierry, Charles Berling au casting. Gabrielle se consacre corps et âme à son métier, chirurgienne et chef de service dans un hôpital public. Elle court et se démultiplie, assaillie de responsabilités. Il lui reste peu de temps pour sa vie privée, un mari qui l'aime et une femme dont elle doit s'occuper. Lorsqu'une romancière vient passer quelques semaines dans son service pour les besoins d'un livre, son équilibre vacille. Dans le quotidien que Gabrielle s'est construit, y a-t-il de la place pour l'inattendu? La vie d'une femme est à voir cette semaine au cinéma. Et puis la sortie des héros du Louvre. On retrouve entre autres Cadmerade au casting, Paris 1939, Amoureux des Arts, Babi Maclouf, Ben Hamou exerce le plus beau métier du monde. Il est gardien de nuit au musée du Louvre. Mais alors que la Seconde Guerre mondiale éclate et que l'invasion allemande est imminente, Jacques Jaujard, le conservateur du musée, organise le sauvetage secret des œuvres d'art afin qu'elles ne tombent pas aux mains des nazis. Il confie alors à Babi l'un des camions chargés de transporter les chefs-d'œuvre hors de Paris. Babi accepte à une condition, que toute sa famille l'accompagne. C'est le début d'une aventure familiale épique et dangereuse à travers la France occupée qui va lier à jamais le destin des trésors du Louvre à celui de la famille de Babi Maclouf. Ça s'appelle Les Héros du Louvre et c'est à voir au cinéma cette semaine. Je vous laisse sur votre choix et par avance de bonnes sorties ciné à vous tous.
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2: Bonjour, aujourd'hui 8 septembre, 251e jour de l'année, nous fêtons les Adriens et c'est aussi la journée internationale de l'alphabétisation. C'est le 8 septembre 1925 que naissait Peter Sellers, décédé en juillet 1980, et en 1936, naissance de Virna Lisi, décédé en décembre 2014. Joyeux anniversaire au jockey Yves Saint-Martin, né le 8 septembre 1941, à Jean-Michel Larquet, né en 1947, à Jean-Michel Apathy, né en 1958, à Jean-Félix Lalanne, né en 1962, à la chanteuse américaine Pink, né en 1979, et au ventriloque Jeff Panaclock, né le 8 septembre 1986. C'est aussi le 8 septembre 1979 que disparaissait Jean Seberg, né le 3 novembre 1938 et le 8 septembre 2022, décès de la reine Elisabeth II au château de Balmoral après plus de 70 ans de règne. Le 8 septembre 1938, le film La femme du boulanger de Marcel Pagnol, d'après Jean Giono avec Rému et Ginette Leclerc, sort sur les écrans français. En 1954, la France, la Grande-Bretagne, les États-Unis, l'Australie, la Nouvelle-Zélande, le Pakistan, la Thaïlande et les Philippines signent le traité de défense de l'Asie du Sud-Est et la charte du Pacifique. En 1998, Willy Vogt, soigneur de l'équipe cycliste Festina, est arrêté en possession de produits dopants. En 2008, Roger Federer emporte pour la cinquième fois consécutive l'US Open de tennis. Il devient alors le seul joueur de l'histoire à avoir remporté 5 fois de suite 2 des 4 tournois du Grand Chelem. En 2023, au Maroc, un séisme d'une magnitude proche de 7 fait plus de 2900 morts et 5530 blessés. En 2024, le Stade de France accueille la cérémonie de clôture des Jeux paralympiques d'été. Enfin, le 8 septembre 2025, pour la première fois de la 5ème République, l'Assemblée nationale renverse un gouvernement après un vote de confiance. Le dicton du jour, à la bonne dame de septembre, tout fruit est bon à prendre. Demain, vous penserez à fêter les Alain.
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2: Bienvenue dans votre minute sport à la une, le récital des Bleus du basket au mondial féminin Berlin. L'équipe de France a écrasé le Nigeria 111 à 56 hier avec deux paniers à 3 points. Un record de compétition. Gabby Williams a marqué 25 points avec 3 victoires en 3 matchs. Les Françaises filent au quart de finale. Et du côté du football, surprise au Vélodrome dimanche soir, le Paris FC a battu Marseille 3 à 2 grâce à un triplé de Lassine Sinakoyo. Les Parisiens sont deuxièmes de la Ligue 1 à 2 points de Monaco. Et puis en rugby, le champion de France est déjà tombé. Toulouse s'est incliné 30 à 27 à La Rochelle sur un pénalty d'Antoine Astoy après à La Sirène. Et du côté de la Formule 1, Kimi Antonelli a gagné le Grand Prix d'Italie. Pierre Gasly a terminé 7e et enfin la Ligue des Champions fait son retour dès ce mardi soir. C'était votre Flash Sport. Très bon mardi.

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2: Bonjour à tous. La mobilisation contre les violences sexistes et sexuelles aura pris hier partout en France. La proposition de loi dite intégrale portée par la députée socialiste Céline Thiébaut-Martinez est inspirée par 140 propositions d'une coalition d'associations féministes et défense des droits des enfants entrée hier en commission spéciale à l'Assemblée nationale. Ce texte de 69 articles veut couvrir toute la chaîne de violences sexistes et sexuelles, prévention, détection précoce des victimes, création de juridiction spécialisée et reconnaissance de l'inceste comme crime à part entière. Son coût est estimé à 3 milliards d'euros par an selon le gouvernement. Le débat en séance publique à l'Assemblée est désormais attendu début octobre après un report. Et puis dans le sillage de l'affaire Liana, cette collégienne de 11 ans retrouvée morte et violée en juin dernier, des rassemblements hebdomadaires devant les tribunaux ont repris hier soir dans plusieurs villes, notamment à Uzès, à l'appel des associations qui réclament l'adoption rapide de ces textes avant la fin du quinquennat. Et puis autre temps fort de la journée, le procès de l'homme accusé de viol et du meurtre de Loana, une fillette de 10 ans retrouvée morte dans la cave d'un immeuble de Sedan en octobre 2023. Elle est retrouvée hier devant la cour d'assises des Ardennes, Charleville-Mézières. L'accusé, âgé d'une cinquantaine d'années, reconnaît le viol mais conteste le meurtre, évoquant une chute accidentelle dans un escalier. L'autopsie a pourtant révélé des coups au visage à l'origine du décès de l'enfant. Le procès doit se poursuivre jusqu'à mercredi. L'accusé incourt la réclusion criminelle à perpétuité assortie d'une période de sûreté maximale.

0: Et puis du côté de l'économie, les buralistes se sont mobilisés hier dans plusieurs villes de France contre ce qu'ils appellent la spirale fiscale. Réunis à Muret et à Redon pour ce premier jour de la semaine de mobilisation nationale, les 22 000 enfants buralistes de la Confédération réclament le gel de la fiscalité du tabac et la fin de l'indexation automatique des prix sur l'inflation. En vigueur depuis 2023, le prix du paquet doit encore passer de 13,50 € à 14,50 € en début 2027. La profession affirme avoir déjà perdu 30% de ses recettes pour un manque à gagner budgétaire estimé à 5 milliards d'euros pour l'État au profit, selon elle, du marché parallèle. D'autres rassemblements sont prévus. Et enfin, du côté de la culture, la rentrée littéraire bat son plein dans les librairies françaises avec plusieurs centaines de nouveaux romans mis en vente ces dernières semaines entre auteurs confirmés et jeunes plumes à découvrir. C'est à la fin de cette édition. Belle fin de journée sur votre radio.
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2: Et en ce mardi 8 septembre, bonne fête aux Adriens, les Béliers, vous aurez de bonnes opportunités à saisir dans le domaine professionnel et financier. Taureau, dans le secteur professionnel, la communication est à l'ordre du jour. Gémeaux, l'harmonie avec votre partenaire est parfaite en ce moment. Les cancers, le climat astral vous poussera à sortir de votre bulle. Lion, vous jouissez enfin de la liberté d'action que vous espériez et vous pourrez mener votre barque comme vous l'entendez. Les Vierges, si vous ne cherchez pas à tout prix à maîtriser la situation, vous pourrez savourer des moments intenses. Les Balances, ayez confiance en vous. Scorpion, acceptez les conditions imposées par vos proches. Les Sagittaires, ne vous laissez rien imposer par vos collègues. Les Capricornes, vous ferez des efforts pour plaire. Verseau, financièrement, faites attention à ne pas trop déborder de votre budget. Enfin, les Poissons, laissez-vous aller, vous ne le regretterez pas. Bonne journée et à demain.
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2: Bonjour à tous. La mobilisation contre les violences sexistes et sexuelles aura pris hier partout en France. La proposition de loi dite intégrale portée par la députée socialiste Céline Thiébaut-Martinez est inspirée par 140 propositions d'une coalition d'associations féministes et défense des droits des enfants, entrée hier en commission spéciale à l'Assemblée nationale. Ce texte de 69 articles veut couvrir toute la chaîne de violences sexistes et sexuelles, prévention, détection précoce des victimes, création de juridiction spécialisée et reconnaissance de l'inceste comme crime à part entière. Son coût est estimé à 3 milliards d'euros par an selon le gouvernement. Le débat en séance publique à l'Assemblée est désormais attendu début octobre après un report. Et puis dans le sillage de l'affaire Liana, cette collégienne de 11 ans retrouvée morte et violée en juin dernier, des rassemblements hebdomadaires devant les tribunaux ont repris hier soir dans plusieurs villes, notamment à Uzès, à l'appel des associations qui réclament l'adoption rapide de ces textes avant la fin du quinquennat. Et puis autre temps fort de la journée, le procès de l'homme accusé de viol et du meurtre de Loana, une fillette de 10 ans retrouvée morte dans la cave d'un immeuble de Sedan en octobre 2023. Elle est retrouvée hier devant la cour d'assises des Ardennes, Charleville-Mézières. L'accusé, âgé d'une cinquantaine d'années, reconnaît le viol mais conteste le meurtre, évoquant une chute accidentelle dans un escalier. L'autopsie a pourtant révélé des coups au visage à l'origine du décès de l'enfant. Le procès doit se poursuivre jusqu'à mercredi. L'accusé encourt la réclusion criminelle à perpétuité, assortie d'une période de sûreté maximale. Et puis du côté de l'économie, les buralistes se sont mobilisés hier dans plusieurs villes de France contre ce qu'ils appellent la spirale fiscale. Réunis à Muret et à Redon pour ce premier jour de la semaine de mobilisation nationale, les 22 000 sous-fonds buralistes de la Confédération réclament le gel de la fiscalité du tabac et la fin de l'indexation automatique des prix sur l'inflation. En vigueur depuis 2023, le prix du paquet doit encore passer de 13,50 à 14,50 en début 2027. La profession affirme avoir déjà perdu 30% de ses recettes pour un manque à gagner budgétaire estimé à 5 milliards d'euros pour l'État, au profit, selon elle, du marché parallèle. D'autres rassemblements sont prévus. Et enfin, du côté de la culture, la rentrée littéraire bat son plein dans les librairies françaises avec plusieurs centaines de nouveaux romans mis en vente ces dernières semaines entre auteurs confirmés et jeunes plumes à découvrir. C'est à la fin de cette édition. Belle fin de journée sur votre radio.
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3: Et en ce mardi 8 septembre, bonne fête aux Adrien, les Béliers, vous aurez de bonnes opportunités à saisir dans le domaine professionnel et financier. Taureau, dans le secteur professionnel, la communication est à l'ordre du jour. Gémeaux, l'harmonie avec votre partenaire est parfaite en ce moment. Les cancers, le climat astral vous poussera à sortir de votre bulle. Lion, vous jouissez enfin de la liberté d'action que vous espériez et vous pourrez mener votre barque comme vous l'entendez. Les vierges, si vous ne cherchez pas à tout prix à maîtriser la situation, vous pourrez savourer des moments intenses. Les balances, ayez confiance en vous. Scorpion, acceptez les conditions imposées par vos proches. Les sagittaires, ne vous laissez rien imposer par vos collègues. Les capricornes, vous ferez des efforts pour plaire. Verseau, financièrement, faites attention à ne pas trop déborder de votre budget. Enfin, les poissons, laissez-vous aller. Vous ne le regretterez pas. Bonne journée et à demain.
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2: Bonjour, aujourd'hui 8 septembre, 251e jour de l'année, nous fêtons les Adriens et c'est aussi la journée internationale de l'alphabétisation. C'est le 8 septembre 1925 que naissait Peter Sellers, décédé en juillet 1980, et en 1936, naissance de Virna Lisi, décédé en décembre 2014. Joyeux anniversaire au jockey Yves Saint-Martin, né le 8 septembre 1941, à Jean-Michel Larquet, né en 1947, à Jean-Michel Apathy, né en 1958, à Jean-Félix Lalanne, né en 1962, à la chanteuse américaine Pink, né en 1979, et au ventriloque Jeff Panaclock, né le 8 septembre 1986. C'est aussi le 8 septembre 1979 que disparaissait Jean Seberg, né le 3 novembre 1938 et le 8 septembre 2022, décès de la reine Elisabeth II au château de Balmoral après plus de 70 ans de règne. Le 8 septembre 1938, le film La femme du boulanger de Marcel Pagnol, d'après Jean Giono avec Rému et Ginette Leclerc, sort sur les écrans français. En 1954, la France, la Grande-Bretagne, les États-Unis, l'Australie, la Nouvelle-Zélande, le Pakistan, la Thaïlande et les Philippines signent le traité de défense de l'Asie du Sud-Est et la charte du Pacifique. En 1998, Willy Vogt, soigneur de l'équipe cycliste Festina, est arrêté en possession de produits dopants. En 2008, Roger Federer emporte pour la cinquième fois consécutive l'US Open de tennis. Il devient alors le seul joueur de l'histoire à avoir remporté 5 fois de suite 2 des 4 tournois du Grand Chelem. En 2023, au Maroc, un séisme d'une magnitude proche de 7 fait plus de 2900 morts et 5530 blessés. En 2024, le Stade de France accueille la cérémonie de clôture des Jeux paralympiques d'été. Enfin, le 8 septembre 2025, pour la première fois de la 5ème République, l'Assemblée nationale renverse un gouvernement après un vote de confiance. Le dicton du jour, à la bonne dame de septembre, tout fruit est bon à prendre. Demain, vous penserez à fêter les Alain.
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2: Bienvenue dans votre minute sport, à la une, le récital des Bleus du basket. Au mondial féminin Berlin, l'équipe de France a écrasé le Nigeria 111 à 56 hier avec deux paniers à 3 points. Un record de compétition, Gabby Williams a marqué 25 points avec 3 victoires en 3 matchs. Les Françaises filent au quart de finale. Et du côté du football, surprise au Vélodrome dimanche soir, le Paris FC a battu Marseille 3 à 2 grâce à un triplé de Lassine Sinakoyo. Les Parisiens sont deuxièmes de la Ligue 1 à 2 points de Monaco. Et puis en rugby, le champion de France est déjà tombé. Toulouse s'est incliné 30 à 27 à La Rochelle sur un pénalty d'Antoine Astoy après à La Sirène. Et du côté de la Formule 1, Kimi Antonelli a gagné le Grand Prix d'Italie. Pierre Gasly a terminé 7e et enfin la Ligue des Champions fait son retour dès ce mardi soir. C'était votre Flash Sport, très bon mardi.
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0: Et pour commencer la sortie des ensorceleuses, deux, on retrouve au casting Nicole Kidman, Sandra Bullock, notamment les sœurs Owen s'affrontent la sombre malédiction qui menace de détruire leur famille une fois pour toutes. Dans un événement cinématographique mêlant divertissement, magie et chaos, Les Ensorceleuses 2 est à voir cette semaine au cinéma. Allez, on continue avec un film présenté lors du Festival de Cannes, La vie d'une femme, avec Léa Drucker, Mélanie Thierry, Charles Berling au casting. Gabrielle se consacre corps et âme à son métier, chirurgienne et chef de service dans un hôpital public. Elle court et se démultiplie, assaillie de responsabilités. Il lui reste peu de temps pour sa vie privée, un mari qui l'aime et une femme dont elle doit s'occuper. Lorsqu'une romancière vient passer quelques semaines dans son service pour les besoins d'un livre, son équilibre vacille. Dans le quotidien que Gabrielle s'est construit, y a-t-il de la place pour l'inattendu? La vie d'une femme est à voir cette semaine au cinéma. Et puis la sortie des héros du Louvre. On retrouve entre autres Cadmerade au casting, Paris 1939, Amoureux des Arts, Babi Maclouf, Ben Hamou exerce le plus beau métier du monde. Il est gardien de nuit au musée du Louvre. Mais alors que la Seconde Guerre mondiale éclate et que l'invasion allemande est imminente, Jacques Jaujard, le conservateur du musée, organise le sauvetage secret des œuvres d'art afin qu'elles ne tombent pas aux mains des nazis. Il confie alors à Babi l'un des camions chargés de transporter les chefs-d'œuvre hors de Paris. Babi accepte à une condition, que toute sa famille l'accompagne. C'est le début d'une aventure familiale épique et dangereuse à travers la France occupée qui va lier à jamais le destin des trésors du Louvre à celui de la famille de Babi Maclouf. Ça s'appelle Les Héros du Louvre et c'est à voir au cinéma cette semaine. Je vous laisse sur votre choix et par avance de bonnes sorties ciné à vous tous.
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2: Voici ma sélection télé pour ce mardi 8 septembre avec ce soir sur TF1 Koh-Lanta All-Stars, présenté par Denis Brognard. Sur France 2, Il était une voix, Céline Dion, documentaire raconté par Nagui. Sur France 3, La Stagiaire, série inédite avec Michel Bernier. Sur M6, la série 9-1-1, série américaine, plusieurs épisodes à la suite à partir de 21h10. Sur W9, Minute par Minute, magazine présenté par Stéphanie Renouvin, retour sur le 11 septembre 2001, le jour où l'Amérique a été attaquée. Sur TMC, Madame Foresti, le spectacle de Florence Foresti. Vous retrouverez ce soir sur ces stars Vol 93, film. Sur Novo 19, 11 septembre, téléfilm avec Whoopi Goldberg notamment et Charlie Sheen. Enfin sur TF1, série film, Camping Paradis avec Laurent Ournac et plusieurs épisodes à la suite. Bon zapping!
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2: Bonjour à tous. Dans l'actualité musicale du jour, on parle de Léa de la Star Academy qui bluffe avec son premier single « Dis-moi ». 6 mois après avoir quitté le château de Damary-Lévis, Léa Dauphé passe à la vitesse supérieure. La chanteuse suisse, finaliste de la saison 13 de la Star Academy, a dévoilé il y a quelques jours son tout nouveau single, le tout premier en tout cas, le single « Dis-moi ». Elle n'a pas gagné la Starac, mais elle est en passe de réaliser son rêve de devenir une artiste professionnelle. Léa fait enfin entendre sa voix puissante en dévoilant « Dis-moi », un premier single écrit avec John Maman, qui a notamment collaboré avec Johnny Hallyday et Florent Pagny, et même Vita. Les paroles font écho à un règlement de compte avec son compagnon qu'elle ne comprend plus. En tous les cas, le single est d'ores et déjà disponible. On se retrouve très vite avec d'autres actualités musicales.
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2: Bonjour à tous. Dans l'actualité people du jour, on parle de Sandra Vericel et Thibaut Chanel, déjà inséparables avant la rentrée. Avant une rentrée qui s'annonce chargée sur la chaîne de télé M6, Sandra Vericel et Thibaut Chanel ont choisi le mode vacances, bateau, plage et pétanque au programme. Du repos, du rire, savoir Sandra sur Instagram. Même la pétanque crée déjà quelques tensions. Tu peux arrêter de me narguer, plaisante Thibaut Chanel. Une complicité qui promet, avant leur retour dans Recherche appartement ou maison, désormais sans Stéphane Plaza. On se retrouve très vite avec d'autres actualités people.
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2: Bonjour, aujourd'hui 8 septembre, 251e jour de l'année, nous fêtons les Adriens et c'est aussi la journée internationale de l'alphabétisation. C'est le 8 septembre 1925 que naissait Peter Sellers, décédé en juillet 1980, et en 1936, naissance de Virna Lisi, décédé en décembre 2014. Joyeux anniversaire au jockey Yves Saint-Martin, né le 8 septembre 1941, à Jean-Michel Larquet, né en 1947, à Jean-Michel Apathy, né en 1958, à Jean-Félix Lalanne, né en 1962, à la chanteuse américaine Pink, né en 1979, et au ventriloque Jeff Panaclock, né le 8 septembre 1986. C'est aussi le 8 septembre 1979 que disparaissait Gene Seberg, né le 3 novembre 1938 et le 8 septembre 2022, décès de la reine Elisabeth II au château de Balmoral après plus de 70 ans de règne. Le 8 septembre 1938, le film La femme du boulanger de Marcel Pagnol, d'après Jean Giono avec Rému et Ginette Leclerc, sort sur les écrans français. En 1954, la France, la Grande-Bretagne, les États-Unis, l'Australie, la Nouvelle-Zélande, le Pakistan, la Thaïlande et les Philippines signent le traité de défense de l'Asie du Sud-Est et la charte du Pacifique. En 1998, Willy Vogt, soigneur de l'équipe cycliste Festina, est arrêté en possession de produits dopants. En 2008, Roger Federer emporte pour la cinquième fois consécutive l'US Open de tennis. Il devient alors le seul joueur de l'histoire à avoir remporté 5 fois de suite 2 des 4 tournois du Grand Chelem. En 2023, au Maroc, un séisme d'une magnitude proche de 7 fait plus de 2900 morts et 5530 blessés. En 2024, le Stade de France accueille la cérémonie de clôture des Jeux paralympiques d'été. Enfin, le 8 septembre 2025, pour la première fois de la 5ème République, l'Assemblée nationale renverse un gouvernement après un vote de confiance. Le dicton du jour, à la bonne dame de septembre, tout fruit est bon à prendre. Demain, vous penserez à fêter les Alain.
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2: Voici ma sélection télé pour ce mardi 8 septembre avec ce soir sur TF1 Koh-Lanta All Stars, présenté par Denis Brognard. Sur France 2, Il était une voix, Céline Dion, documentaire raconté par Nagui. Sur France 3, La Stagiaire, série inédite avec Michel Bernier. Sur M6, la série 9-1-1, série américaine, plusieurs épisodes à la suite à partir de 21h10. Sur W9, Minute par Minute, magazine présenté par Stéphanie Renouvin, retour sur le 11 septembre 2001, le jour où l'Amérique a été attaquée. Sur TMC, Madame Foresti, le spectacle de Florence Foresti. Vous retrouverez ce soir sur ses stars Vol 93, film. Sur Novo 19, 11 septembre, téléfilm avec Whoopi Goldberg notamment et Charlie Sheen. Enfin sur TF1, série film, Camping Paradis avec Laurent Ournac et plusieurs épisodes à la suite. Bon zapping!
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2: Bienvenue dans votre minute sport à la une, au récital des Bleus du basket. Au mondial féminin Berlin, l'équipe de France a écrasé le Nigeria 111 à 56 hier avec deux paniers à 3 points. Un record de compétition. Gabby Williams a marqué 25 points avec 3 victoires en 3 matchs. Les Françaises filent au quart de finale. Et du côté du football, surprise au Vélodrome dimanche soir, le Paris FC a battu Marseille 3 à 2 grâce à un triplé de Lassine Sinakoyo. Les Parisiens sont deuxièmes de la Ligue 1 à 2 points de Monaco. Et puis en rugby, le champion de France est déjà tombé. Toulouse s'est incliné 30 à 27 à La Rochelle sur un pénalty d'Antoine Astoy après à La Sirène. Et du côté de la Formule 1, Kimi Antonelli a gagné le Grand Prix d'Italie. Pierre Gasly a terminé 7e et enfin la Ligue des champions fait son retour dès ce mardi soir. C'était votre Flash Sport, très bon mardi.
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2: Bonjour à tous. La mobilisation contre les violences sexistes et sexuelles aura pris hier partout en France. La proposition de loi dite intégrale portée par la députée socialiste Céline Thiébaut-Martinez est inspirée par 140 propositions d'une coalition d'associations féministes et défense des droits des enfants, entrée hier en commission spéciale à l'Assemblée nationale. Ce texte de 69 articles veut couvrir toute la chaîne de violences sexistes et sexuelles, prévention, détection précoce des victimes, création de juridiction spécialisée et reconnaissance de l'inceste comme crime à part entière. Son coût est estimé à 3 milliards d'euros par an selon le gouvernement. Le débat en séance publique à l'Assemblée est désormais attendu début octobre après un report. Et puis dans le sillage de l'affaire Liana, cette collégienne de 11 ans retrouvée morte et violée en juin dernier, des rassemblements hebdomadaires devant les tribunaux.

0: autopsie a pourtant révélé des coups au visage à l'origine du décès de l'enfant. Le procès doit se poursuivre jusqu'à mercredi. L'accusé encourt la réclusion criminelle à perpétuité assortie d'une période de sûreté maximale. Et puis du côté de l'économie, les buralistes se sont mobilisés hier dans plusieurs villes de France contre ce qu'ils appellent la spirale fiscale. Réunis à Muret et à Redon pour ce premier jour de la semaine de mobilisation nationale, les 22 000 sans-fonds buralistes de la Confédération réclament le gel de la fiscalité du tabac et la fin de l'indexation automatique des prix sur l'inflation. En vigueur depuis 2023, le prix du paquet doit encore passer de 13,50 € à 14,50 € en début 2027. La profession affirme avoir déjà perdu 30% de ses recettes pour un manque à gagner budgétaire estimé à 5 milliards d'euros pour l'État, au profit, selon elle, du marché parallèle. D'autres rassemblements sont prévus. Et enfin, du côté de la culture, la rentrée littéraire bat son plein dans les librairies françaises avec plusieurs centaines de nouveaux romans mis en vente ces dernières semaines entre auteurs confirmés et jeunes plumes à découvrir. C'est à la fin de cette édition. Belle fin de journée sur votre radio.
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2: Bonjour à tous. Dans l'actualité people du jour, on parle de Sandra Vericel et Thibaut Chanel, déjà inséparables avant la rentrée. Avant une rentrée qui s'annonce chargée sur la chaîne de télé M6, Sandra Vericel et Thibaut Chanel ont choisi le mode vacances, bateau, plage et pétanque au programme. Du repos, du rire, savoir Sandra sur Instagram. Même la pétanque crée déjà quelques tensions. Tu peux arrêter de me narguer, plaisante Thibaut Chanel. Une complicité qui promet, avant leur retour dans Recherche appartement ou maison, désormais sans Stéphane Plaza. On se retrouve très vite avec d'autres actualités people.
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2: Bonjour, aujourd'hui 8 septembre, 251e jour de l'année, nous fêtons les Adriens et c'est aussi la journée internationale de l'alphabétisation. C'est le 8 septembre 1925 que naissait Peter Sellers, décédé en juillet 1980, et en 1936, naissance de Virna Lisi, décédé en décembre 2014. Joyeux anniversaire au jockey Yves Saint-Martin, né le 8 septembre 1941, à Jean-Michel Larquet, né en 1947, à Jean-Michel Apathy, né en 1958, à Jean-Félix Lalanne, né en 1962, à la chanteuse américaine Pink, né en 1979, et au ventriloque Jeff Panaclock, né le 8 septembre 1986. C'est aussi le 8 septembre 1979 que disparaissait Gene Seberg, né le 3 novembre 1938 et le 8 septembre 2022, décès de la reine Elisabeth II au château de Balmoral après plus de 70 ans de règne. Le 8 septembre 1938, le film La femme du boulanger de Marcel Pagnol, d'après Jean Giono avec Rému et Ginette Leclerc, sort sur les écrans français. En 1954, la France, la Grande-Bretagne, les États-Unis, l'Australie, la Nouvelle-Zélande, le Pakistan, la Thaïlande et les Philippines signent le traité de défense de l'Asie du Sud-Est et la charte du Pacifique. En 1998, Willy Vogt, soigneur de l'équipe cycliste Festina, est arrêté en possession de produits dopants. En 2008, Roger Federer emporte pour la 5e fois consécutive l'US Open de tennis. Il devient alors le seul joueur de l'histoire à avoir remporté 5 fois de suite 2 des 4 tournois du Grand Chelem. En 2023, au Maroc, un séisme d'une magnitude proche de 7 fait plus de 2900 morts et 5530 blessés. En 2024, le Stade de France accueille la cérémonie de clôture des Jeux paralympiques d'été. Enfin, le 8 septembre 2025, pour la première fois de la 5e République, l'Assemblée nationale renverse un gouvernement après un vote de confiance. Le dicton du jour, à la bonne dame de septembre, tout fruit est bon à prendre. Demain, vous penserez à fêter les Alain.
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2: Bonjour à tous. Dans l'actualité musicale du jour, on parle de Léa de la Star Academy qui bluffe avec son premier single « Dis-moi ». 6 mois après avoir quitté le château de Damary-Lévis, Léa Dauphé passe à la vitesse supérieure. La chanteuse suisse, finaliste de la saison 13 de la Star Academy, a dévoilé il y a quelques jours son tout nouveau single, le tout premier en tout cas, le single « Dis-moi ». Elle n'a pas gagné la Starac, mais elle est en passe de réaliser son rêve de devenir une artiste professionnelle. Léa fait enfin entendre sa voix puissante en dévoilant « Dis-moi », un premier single écrit avec John Maman, qui a notamment collaboré avec Johnny Hallyday et Florent Pagny, et même Vita. Les paroles font écho à un règlement de compte avec son compagnon qu'elle ne comprend plus. En tous les cas, le single est d'ores et déjà disponible. On se retrouve très vite avec d'autres actualités musicales.
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2: Bonjour à tous. La mobilisation contre les violences sexistes et sexuelles aura pris hier partout en France. La proposition de loi dite intégrale portée par la députée socialiste Céline Thiébaut-Martinez est inspirée par 140 propositions d'une coalition d'associations féministes et défense des droits des enfants, entrée hier en commission spéciale à l'Assemblée nationale. Ce texte de 69 articles veut couvrir toute la chaîne de violences sexistes et sexuelles, prévention, détection précoce des victimes, création de juridiction spécialisée et reconnaissance de l'inceste comme crime à part entière. Son coût est estimé à 3 milliards d'euros par an selon le gouvernement. Le débat en séance publique à l'Assemblée est désormais attendu début octobre après un report. Et puis dans le sillage de l'affaire Liana, cette collégienne de 11 ans retrouvée morte et violée en juin dernier, des rassemblements hebdomadaires devant les tribunaux ont repris hier soir dans plusieurs villes, notamment à Uzès, à l'appel des associations qui réclament l'adoption rapide de ces textes avant la fin du quinquennat. Et puis autre temps fort de la journée, le procès de l'homme accusé de viol et du meurtre de Loana, une fillette de 10 ans retrouvée morte dans la cave d'un immeuble de Sedan en octobre 2023. Elle est retrouvée hier devant la cour d'assises des Ardennes, Charleville-Mézières. L'accusé, âgé d'une cinquantaine d'années, reconnaît le viol mais conteste le meurtre, évoquant une chute accidentelle dans un escalier. L'autopsie a pourtant révélé des coups au visage à l'origine du décès de l'enfant. Le procès doit se poursuivre jusqu'à mercredi. L'accusé incourt la réclusion criminelle à perpétuité assortie d'une période de sûreté maximale. Et puis du côté de l'économie, les buralistes se sont mobilisés hier dans plusieurs villes de France contre ce qu'ils appellent la spirale fiscale. Réunis à Muret et à Redon pour ce premier jour de la semaine de mobilisation nationale, les 22 000 sous-fonds buralistes de la Confédération réclament le gel de la fiscalité du tabac et la fin de l'indexation automatique des prix sur l'inflation en vigueur.

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2: Perdu dans votre minute sport, à la une, le récital des Bleus du basket. Au mondial féminin Berlin, l'équipe de France a écrasé le Nigeria 111 à 56 hier avec deux paniers à 3 points. Un record de compétition, Gabby Williams a marqué 25 points avec 3 victoires en 3 matchs. Les Françaises filent au quart de finale. Et du côté du football, surprise au Vélodrome dimanche soir, le Paris FC a battu Marseille 3 à 2 grâce à un triplé de Lassine Sinakoyo. Les Parisiens sont deuxièmes de la Ligue 1 à 2 points de Monaco. Et puis en rugby, le champion de France est déjà tombé. Toulouse s'est incliné 30 à 27 à La Rochelle sur un pénalty d'Antoine Astoy après à La Sirène. Et du côté de la Formule 1, Kimi Antonelli a gagné le Grand Prix d'Italie. Pierre Gasly a terminé 7e et enfin la Ligue des champions fait son retour dès ce mardi soir. C'était votre Flash Sport, très bon mardi.
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2: Bonjour à tous. La mobilisation contre les violences sexistes et sexuelles aura pris hier partout en France. La proposition de loi dite intégrale portée par la députée socialiste Céline Thiébaut-Martinez est inspirée par 140 propositions d'une coalition d'associations féministes et défense des droits des enfants entrée hier en commission spéciale à l'Assemblée nationale. Ce texte de 69 articles veut couvrir toute la chaîne de violences sexistes et sexuelles, prévention, détection précoce des victimes, création de juridiction spécialisée et reconnaissance de l'inceste comme crime à part entière. Son coût est estimé à 3 milliards d'euros par an selon le gouvernement. Le débat en séance publique à l'Assemblée est désormais attendu début octobre après un report. Et puis dans le sillage de l'affaire Liana, cette collégienne de 11 ans retrouvée morte et violée en juin dernier, des rassemblements hebdomadaires devant les tribunaux ont repris hier soir dans plusieurs villes, notamment à Uzès, à l'appel des associations qui réclament l'adoption rapide de ces textes avant la fin du quinquennat. Et puis autre temps fort de la journée, le procès de l'homme accusé de viol et du meurtre de Loana, une fillette de 10 ans retrouvée morte dans la cave d'un immeuble de Sedan en octobre 2023. Elle est retrouvée hier devant la cour d'assises des Ardennes, Charleville-Mézières. L'accusé, âgé d'une cinquantaine d'années, reconnaît le viol mais conteste le meurtre, évoquant une chute accidentelle dans un escalier. L'autopsie a pourtant révélé des coups au visage à l'origine du décès de l'enfant. Le procès doit se poursuivre jusqu'à mercredi. L'accusé incourt la réclusion criminelle à perpétuité assortie d'une période de sûreté maximale. Et puis du côté de l'économie, les buralistes se sont mobilisés hier dans plusieurs villes de France contre ce qu'ils appellent la spirale fiscale. Réunis à Muret et à Redon pour ce premier jour de la semaine de mobilisation nationale, les 22 500 buralistes de la Confédération réclament le gel de la fiscalité du tabac et la fin de l'indexation automatique des prix sur l'inflation. En vigueur depuis 2023, le prix du paquet doit encore passer de 13,50 euros à 14,50 euros en début 2027. La profession affirme avoir déjà perdu 30% de ses recettes pour un manque à gagner budgétaire estimé à 5 milliards d'euros pour l'État, au profit, selon elle, du marché parallèle. D'autres rassemblements sont prévus. Et enfin, du côté de la culture, la rentrée littéraire bat son plein dans les librairies françaises avec plusieurs centaines de nouveaux romans mis en vente ces dernières semaines entre auteurs confirmés et jeunes plumes à découvrir. C'est à la fin de cette édition. Belle fin de journée sur votre radio.
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2: Voici ma sélection télé pour ce mardi 8 septembre avec ce soir sur TF1 Koh-Lanta All Stars, présenté par Denis Brognard. Sur France 2, Il était une voix, Céline Dion, documentaire raconté par Nagui. Sur France 3, La Stagiaire, série inédite avec Michel Bernier. Sur M6, la série 9-1-1, série américaine, plusieurs épisodes à la suite à partir de 21h10. Sur W9, Minute par Minute, magazine présenté par Stéphanie Renouvin, retour sur le 11 septembre 2001, le jour où l'Amérique a été attaquée. Sur TMC, Madame Foresti, le spectacle de Florence Foresti. Vous retrouverez ce soir sur ces stars Vol 93, film. Sur Novo 19, 11 septembre, téléfilm avec Whoopi Goldberg notamment et Charlie Sheen. Enfin sur TF1, série film, Camping Paradis avec Laurent Ournac et plusieurs épisodes à la suite. Bon zapping!
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1: 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Bonjour à tous. La mobilisation contre les violences sexistes et sexuelles aura pris hier partout en France. La proposition de loi dite intégrale portée par la députée socialiste Céline Thiébaut-Martinez est inspirée par 140 propositions d'une coalition d'associations féministes et défense des droits des enfants entrée hier en commission spéciale à l'Assemblée nationale. Ce texte de 69 articles veut couvrir toute la chaîne de violences sexistes et sexuelles, prévention, détection précoce des victimes, création de juridiction spécialisée et reconnaissance de l'inceste comme crime à part entière. Son coût est estimé à 3 milliards d'euros par an selon le gouvernement. Le débat en séance publique à l'Assemblée est désormais attendu début octobre après un report. Et puis dans le sillage de l'affaire Liana, cette collégienne de 11 ans retrouvée morte et violée en juin dernier, des rassemblements hebdomadaires devant les tribunaux ont repris hier soir dans plusieurs villes, notamment à Uzès, à l'appel des associations qui réclament l'adoption rapide de ces textes avant la fin du quinquennat. Et puis autre temps fort de la journée, le procès de l'homme accusé de viol et du meurtre de Loana, une fillette de 10 ans retrouvée morte dans la cave d'un immeuble de Sedan en octobre 2023. Elle est retrouvée hier devant la cour d'assises des Ardennes, Charleville-Mézières. L'accusé, âgé d'une cinquantaine d'années, reconnaît le viol mais conteste le meurtre, évoquant une chute accidentelle dans un escalier. L'autopsie a pourtant révélé des coups au visage à l'origine du décès de l'enfant. Le procès doit se poursuivre jusqu'à mercredi. L'accusé encourt la réclusion criminelle à perpétuité assortie d'une période de sûreté maximale. Et puis du côté de l'économie, les buralistes se sont mobilisés hier dans plusieurs villes de France contre ce qu'ils appellent la spirale fiscale. Réunis à Muret et à Redon pour ce premier jour de la semaine de mobilisation nationale, les 22 000 sous-fonds buralistes de la Confédération réclament le gel de la fiscalité du tabac et la fin de l'indexation automatique des prix sur l'inflation. En vigueur depuis 2023, le prix du paquet doit encore passer de 13,50 € à 14,50 € en début 2027. La profession affirme avoir déjà perdu 30% de ses recettes pour un manque à gagner budgétaire estimé à 5 milliards d'euros pour l'État au profit, selon elle, du marché parallèle. D'autres rassemblements sont prévus. Et enfin, du côté de la culture, la rentrée littéraire bat son plein dans les librairies françaises avec plusieurs centaines de nouveaux romans mis en vente ces dernières semaines entre auteurs confirmés et jeunes plumes à découvrir. C'est à la fin de cette édition. Belle fin de journée sur votre radio.
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En 83, ZZ Top, c'est un groupe américain de blues rock originaire de Houston. Il connaît le sommet de sa célébrité dans les années 70 et 80. 70 millions d'albums vendus à travers le monde. Un nouveau Pop Rock Time avec tout à l'heure Calogero, 1987. Une chanson qui nous emmène sur l'album Liberté Chérie qui était sorti en 2017. On retrouvera également Voilà. Alors Voilà, c'est un duo pop rock américain formé de Luke Eisner et de Gus Ross, un groupe formé en 2018. On va les écouter avec un titre qui s'appelle The Mime, un single qui est sorti le 7 août dernier. On trouve aussi les Jonas Brothers, les Jonas qui ont dévoilé une nouvelle chanson, Listen When Sad. C'était lors de leur concert au Madison Square Garden le 20 août dernier. Les Jonas Brothers, c'est un groupe américain de frangins du son pop-rock. Les trois frangins, Kevin Jonas, Joe Jonas et Nick Jonas. On écoute cette nouveauté, un single qui vient tout juste d'arriver. Listen When Sad, c'est dans Pop Rock Time.

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1: Il est canadien, originaire de Nanaimo, en Colombie-Britannique. Il a 23 ans. Il avait participé à la 20e saison de l'émission American Idol en 2022. D'ailleurs, son audition lors de l'émission est totalement bluffante. Cameron Whitcomb, on l'écoutait ici avec son nouveau titre, One for Nothing. C'est un extrait de son album qui s'appelle The Hard Way Complete Edition, un album qui est sorti en juillet dernier. La suite de Pop Rock Time, tout à l'heure, Lauren Spear, connue artistiquement sous le nom de Lauren, une autrice, compositrice, interprète folk canadienne. On va l'écouter avec Otherwise I'm Fine, un extrait de son tout nouvel album qui s'appelle Don't Be Funny Without Me, qui est sorti le 28 août. On va écouter Blondie également. Là, on retournera un petit peu plus loin dans le temps, on ira en 1980. Un extrait du 5e album de Blondie, l'album Auto American, sorti en novembre 80. Blondie, c'est un groupe de rock américain originaire de New York, formé en 74 par Deborah Harry et Chris Stein. On écoutera Rapture, le groupe Blondie qui s'était mis au rap. On va écouter Brandon Lake également, Michael Brandon Lake, connu professionnellement sous le nom de Brandon Lake, auteur, compositeur, interprète et guitariste américain. Lui, il fait de la musique chrétienne contemporaine. Brandon Lake, on l'écoute ici avec un single qui vient de sortir le 28 août et qui s'appelle How Good God Is, à quel point Dieu est bon. C'est une nouveauté pour Proctime.

Ah, c'est une artiste qu'on aime inviter chez nous, dont on aime suivre le parcours. Lauren Mandel, connue sous le nom de scène de Lolo, une auteure-compositrice-interprète canadienne. On l'écoutait ici avec Pretty Little Wreck dans Pop Rock Time. Tout à l'heure, les Arctic Monkeys avec Why You Only Call Me When You Are High. Les Arctic Monkeys, c'est un groupe de rock indépendant qui nous vient de Sheffield, en Angleterre. Le groupe existe depuis 2002. On écoutera un extrait de l'album AM sorti en juillet 2013. On ira retrouver Thomas Day également, un interprète américain qui nous vient du Tennessee. Il a 23 ans, il a sorti il y a quelques semaines ce single qui s'appelle Will You Be Coming Around. On l'écoute dans quelques minutes. Il y aura aussi Almost a Wool, un projet musical évoluant entre le punk rock et le rock alternatif. On va écouter Inches Away, mais ici on voulait rendre hommage à Dolly Parton, un extrait de l'album Jolene sorti en 1973. Dolly Parton qui était née en janvier 1946 à Pittman Center dans le Tennessee et qui vient de nous quitter le 25 août dernier à Nashville, Tennessee. Chanteuse country et pop, autrice, compositrice, interprète, musicienne, multi-instrumentiste, actrice, scénariste, philanthrope, femme d'affaires et productrice américaine. Après plus d'un demi-siècle de carrière ininterrompue, elle est devenue, entre autres, la reine de la musique country. Elle a vendu plus de 100 millions d'albums dans le monde. Elle a atteint 3 fois la première marche du classement pop aux États-Unis et 24 fois en musique country. À ce jour, Dolly Parton a écrit plus de 3000 chansons et a produit plus de 65 albums. La fameuse chanson I Will Always Love You qui avait cartonné, interprétée par Whitney Houston dans Bodyguard, c'était une reprise d'un standard de Dolly Parton. On va écouter un de ses plus célèbres titres en hommage. C'est la chanson Jolene sur l'album du même nom. On est en 73.

On écoutait Knox, Knox Morris pour être plus précis, chanteur et compositeur pop américain. Il nous vient de Dayton dans l'Ohio. Knox, on écoutait ici After the After Party, c'est un single qui est sorti en juillet dernier. On écoutera Rin dans les prochaines minutes, une artiste et auteure-compositrice d'indie pop. Elle a sorti un single qui s'appelle I Remember Everything. On se souviendra aussi d'une pépite des années 80-1984, Chris de Burgh. Son 7e album en 84, l'album Man on the Line. Chris de Burgh, c'est Christopher John Davidson, de son véritable nom. Chris de Burgh, c'est un pseudo, chanteur et musicien britannico-irlandais. Il est né en 48 à Venado Tuerto en Argentine. En 84, le single qui cartonnait pour lui, c'est Eye on Emotion. C'est ce qu'on écoute dans quelques minutes. Et puis, au rayon des nouveautés, Marc Ambor avec The Proof, Marc Gregory Damborogian, originaire de Pleasantville, connu professionnellement sous le nom de Marc Ambor. Il est arméno-américain, il a 28 ans et il enchaîne plutôt bien les succès actuellement. On l'écoute avec un titre publié le 14 août dernier, ça s'appelle The Proof. C'est pour refermer ce numéro 440 de Pop Rock Time, ce numéro de rentrée. Je vous dis à la semaine prochaine.

Salut, je suis ravi de vous retrouver. J'espère que vous avez passé un bel été. Vous êtes avec Yann pour une nouvelle saison de Réservoir Pop. On va garder nos bonnes habitudes. Réservoir Pop, c'est une heure de nouveautés pop-rock.

Toujours des nouveautés dans Réservoir Pop, à l'instant Weezer de retour avec un tout nouvel album. On les a entendus avec la chanteuse Carly Hartzman et ce single « We Might As Well Be Strangers » Weezer. Je vous propose maintenant Stéphane Escher avec un nouvel extrait de son dernier album « Poussière d'or », « Toute la place ».

Paul McCartney et Ringo Starr réunis avec ce titre Home to Us, extrait du dernier album de Paul McCartney, The Boys of Dungeon Lane. La suite dans Réservoir Pop, toujours des nouveautés, Pascal Zénou, sur un fil.

Le retour d'Odonata X1 avec un tout nouvel album, Medicine Sand. On a écouté le premier single, Eagle, Odonata X1. Je vous propose maintenant Mima avec la chanson Paris, cet extrait de l'album La Fille du Garage Pérez, Mima.

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C'est extrait d'un EP The New York Tapes. On vient d'entendre Chloé French avec Chocolat. Vous êtes toujours avec Yann pour Réservoir Pop, toujours dans les nouveautés, avec Brooke Combe, Love Was Made of Stone.

Toujours des nouveautés dans Réservoir Pop, on vient d'entendre Yoa et Marine, Princesse K.O. sur l'album de Yoa, La Favorite, Suite et Fin. On continue avec West Side Cowboy sur l'album It Goes On, on écoute Worried Age, West Side Cowboy.

Chaque semaine, des nouveautés dans Réservoir Pop. What You Running From, c'est le titre que l'on vient d'écouter et c'est signé Monolink. La suite, c'est Mickey sur l'album Graou. On écoute Échec et Mat. Mickey.

Cet extrait de leur album de reprise Lambardé, on vient d'écouter Matmata, et leur adaptation de Anne ma sœur Anne, le titre de Louis Chédid. On écoute maintenant La Maison Tellier qui revient avec un nouveau single en compagnie de la chanteuse Isée, Couvre-feu, La Maison Tellier et Isée.

Vous êtes toujours avec Yann pour Réservoir Pop. Je vous propose maintenant Fontaine d'ici, de retour en octobre avec un nouvel album. On écoute Marianne, Fontaine d'ici.

Voilà, c'est la fin de l'émission. J'espère que vous avez passé un bon moment en ma compagnie. Je vous donne rendez-vous la semaine prochaine pour une nouvelle édition de Réservoir Pop et pour découvrir ensemble d'autres nouveautés pop-rock. Je vous dis à très bientôt. Salut !

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1: 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Bonjour à tous. La mobilisation contre les violences sexistes et sexuelles aura pris hier partout en France. La proposition de loi dite intégrale portée par la députée socialiste Céline Thiébaud-Martinez est inspirée par 140 propositions d'une coalition d'associations féministes et défense des droits des enfants, entrée hier en commission spéciale à l'Assemblée nationale. Ce texte de 69 articles veut couvrir toute la chaîne de violences sexistes et sexuelles, prévention, détection précoce des victimes, création de juridiction spécialisée et reconnaissance de l'inceste comme crime à part entière. Son coût est estimé à 3 milliards d'euros par an selon le gouvernement. Le débat en séance publique à l'Assemblée.